0: Pas du genre qui rote, toi. Hein.
1: Je rote, mais quand ça m'arrive, je ne sais pas pourquoi j'ai la chance de mettre ta main devant ma bouche.
0: Oui, et quand tu pètes, tu mets ta main devant ton cul.

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À quoi reconnaître qu'un entretien de l'allumage est nécessaire ? Celui-ci peut être nécessaire si le moteur roquette, si le moteur tourne de manière irrégulière au ralenti, si le moteur a moins de puissance. Comment savoir si vous avez le bon moteur ? Sur les B18 ou B20, la marque se trouve sur le côté gauche du moteur, côté conducteur. Sur l'avant, s'il s'agit d'un B20, et à l'arrière, s'il s'agit d'un B18. De quoi avons-nous besoin ? Un tournevis plat, une clé plate et à œil 7/16, une cale d'épaisseur de 0,4 mm, un nouveau jeu de vis platinées, un nouveau condensateur, de la graisse, une burette à huile et une lampe stroboscopique d'allumage.

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0: pas vu de dropping zone possible pour qu'un hélicoptère se pose. Il y a un héliport pas loin, vous savez. Je blague.
1: Ah.

0: Rocky, casse-lui la tête. Rocky, arrache-lui la tête. Allez, vas-y, continue.
1: Et le public est fou de lui. L'ambiance ici est absolument dantesque. Plus que jamais, Rocky s'est révélé un très grand champion.

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Les gens, la ressource ultime. Pour certains, au fond, ils se ressemblent tous, c'est du pareil au même. Mais le colonel sait, lui, que les gens sont tous différents. Le colonel sait que les affaires, c'est les gens, et que les gens, c'est les affaires. Il travaille à faire de vos affaires, ses affaires. Parce que le colonel connaît les gens, il sait que vous exigez le plus puissant, le plus performant, le meilleur système de traitement de données de la planète, afin de saisir l'ordre des choses. Le colonel vous montrera comment fonctionnent les gens pour le plus grand bénéfice de votre entreprise. Le colonel sait parfaitement qu'il n'y a pas de gens à part.

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0: Bon, je vais mettre de la musique. Y a un truc qui te plairait? Dirty Dancing? Tu la connais, celle-là?
1: Je serais bien la seule à pas connaître.
0: Ou alors Grise, ça me file toujours une super patate. Summer Loving, surtout.
1: On n'est pas en été.
0: Eh, t'es pas Olivia Newton-John. Tu ressembles plutôt à Elton John.
1: Un truc de Billy Joel?
0: Toi, t'es une sacrée tordue. Il faut te suivre.

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0: Vous avez déjà fait du bateau?
1: Quel genre?
0: Genre qui va sur l'eau.
1: Ah, j'ai ramé, ouais. J'ai même passé ma vie à ça.
0: Je parle d'un grand bateau.
1: J'aurais bien aimé, pourquoi?
0: Vous savez ce que c'est, l'étalingure?
1: Les quoi? Non, pas du tout.
0: Étalingure, singulier féminin. C'est accrocher une chaîne à une ancre.
1: Vous comptez vous engager dans la marine?
0: Non.
1: Dommage.

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0: Bon, sérieusement, on part.
1: Il a raison. Sérieusement, on part.
2: Ah oui.
0: C'est plus drôle, c'est sérieux.
1: Je suis très très sérieux, moi.
2: Mais moi, je suis très très nerveux.
1: Moi, je suis très très méchant.

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0: Maintenant, quelques messages personnels. La préfecture autorise Johnny à déposer du matériel au grenier. Les quatre joueurs de Hood sont sains et saufs. Ne lisez pas la page 248. Il manque trop de virgules. Évitez de laver votre ego en famille. Les habitants de Mantes auront l'haleine fraîche. Pour Grégoire, va voir les citronniers des jardins suspendus de Babylone. Pour l'instant, c'est tout.
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C'est pour ça qu'on reste actuel. Tu comprends? C'est pas pareil. La mode et être actuel, c'est pas la même chose. C'est pas pareil.

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0: Comment ça, ils le font pas en triple?
1: Ah et non, ils ne le font plus. Mais par contre, on pourrait mettre un 50-34.
0: Un 50-34?
1: Oui, la cassette arrière, elle va de 12 au 26.
0: Ah, il y a un 26 à l'arrière. Et ça fait quoi en développement, un 34-26?
1: Pas beaucoup.
0: Mais je voudrais comparer avec celui que j'ai actuellement.
1: Et vous avez quoi?
0: Un 32-24.
1: Ah là, ça développe plus.
0: Le 32-24?
1: Ah oui.

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L'Europe. L'Europe, c'était une belle idée, hein. Enfin, n'en sais rien. C'est ce qu'on a dit de penser, hein. Bon, admettons que l'Europe, c'était une belle idée. L'Europe, c'était une belle idée. L'amitié entre les peuples, tout ça, la fraternité, enfin. Peut-être que ça vieillit aussi, les belles idées, hein, comme les belles filles, genre les films français. Ça vieillit, ça prend des claques avec le temps qui passe, puis vient un moment où c'est tout moche, puis c'est tout ridé, et ça finit en EHPAD, la belle idée. Les idées, peut-être, ça vieillit pile comme les actrices de films français, tu vois, tiens, pour mélanger deux choses que je disais. Jeanne Moreau, c'est quand même pas la même avant, et puis après, on peut le dire encore ça, Jeanne. Avec tout le respect. Les idées, ça vieillit peut-être comme notre histoire d'amour, Jeanne. Je ne t'aime plus comme je t'aimais. Est-ce qu'un rêve est un mensonge parce qu'il ne sait pas réaliser, chantait Bruce Springsteen? Ou c'est Alain Badiou, ça, qui l'a chanté? Est-ce qu'une belle idée était laide au départ juste parce qu'elle a mal tourné, comme l'Europe? Est-ce qu'Alain Delon est moins beau dans Rocco à l'époque parce qu'on l'a vu plus tard bras dessous avec la lie de l'humanité? Non, l'Europe, c'était une belle idée, hein.

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l'Europe, c'était une belle idée. Enfin, peut-être. N'en sais rien. C'est ce qu'on nous dit de penser. L'amitié entre les peuples, tout ça. Si c'est organisé, planifié, industrialisé, est-ce que ça ressemble encore à de l'amitié? Quand j'entends le mot amour, je vois le meurtre et le sang, disait qui déjà? Quand j'entends le mot Europe, je vois ce qu'ils ont fait du pauvre parti Syriza, là c'est moi qui dis ça. L'Europe, il paraît qu'il faut la réenchanter. Il paraît que l'Europe, ça manque de rêves, d'avenir, de réformes, de progrès, ça manque de pédagogie. Comme ils disent à chaque fois qu'on peut plus avaler. Personnellement, je me suis déjà suffisamment fait enchanter, pédagoguer, ça me suffit, arrêtez de m'enchanter les amis. Peut-être ce serait pas si mal que vous arrêtiez d'enchanter tous ces pauvres gens qui ne vous ont rien demandé. Ouais, peut-être leur demander aux Grecs ce qu'ils pensent de l'Europe, des peuples, de l'amitié. Ouais, peut-être leur demander aux Grecs ce qu'ils pensent de l'Europe, des peuples, et de se faire pédagoguer. Non, l'Europe c'était une belle idée. Enfin, on n'en sait rien. Peut-être, c'est ce qu'on nous dit de penser. Que c'était de changer de monnaie. J'aimais bien ne pas avoir les mêmes publicités partout, les mêmes programmes, dans les mêmes chaînes d'hôtels, sur les mêmes télés. J'ai la nostalgie de l'étrangeté européenne, comme j'ai la nostalgie de l'étranger

On désespère d'en trouver jamais un jour de l'étranger quelque part sur la terre, une peuplade lointaine qui aurait pas encore la 4G. Tout est parfaitement aux normes, sous contrôle. Plus de mystère nulle part, tout est débroussaillé. Comme les poils des sexes, le monde entier est épilé. Tout est carte sur table, mais du coup, moi, j'ai plus envie de jouer. Il y a quand même quelque chose qui reste que je comprends pas bien. Je vois vraiment plus pourquoi, cher Arnaud. Putain, putain, ce serait vachement bien qu'on soit quand même tous des Européens. En Europe.

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À la moindre résistance, au premier mot de plainte, être réprimé, vilipendé, vexé, traqué, houspillé, assommé, désarmé, garrotté, emprisonné, fusillé, mitraillé, jugé, condamné, déporté, sacrifié, vendu, trahi. Et pour comble, car oui, berné, joué, outragé.

Pour arriver à se caser là-dedans, là c'est la bagarre. Là c'est la bagarre. On appelle ça la lutte des places. Pour arriver à se caser là-dedans, elle va se présenter devant un patron en disant je suis secrétaire trilingue. Et puis à côté il y a une secrétaire bilingue et à côté il y a une secrétaire monolingue. Et elles acceptent toutes les trois le même salaire. La secrétaire trilingue accepte de baisser ses exigences salariales pour avoir le boulot à tout prix. Et donc le patron va engager la plus qualifiée pour lui confier un travail débile de secrétaire monolingue pour coller des timbres. Hein, d'accord ? C'est-à-dire qu'il ne va pas utiliser ses compétences. Et donc elle va pousser vers le bas la secrétaire monolingue qui va devoir, elle, se caser là-dedans. Et elle, elle va piquer le boulot d'une caissière à Auchan qui, elle, va piquer le boulot, etc. Et à la fin, pour un qui se case là-dedans, vous n'avez pas un, mais deux qui sortent en bas. Début du chômage structurel de masse. Chaque fois qu'il y en a un qui arrive à se caser, là, il y en a deux qui sortent là. Et donc, quand je vous dis que c'est vrai individuellement et c'est faux collectivement, chaque fois que l'un de nous arrive à rentrer dans le système, il se fout complètement de savoir qu'il y a quelqu'un d'autre qui sort quelque part.

Jacques Séguéla est-il un con? La question reste posée. Et la question restant posée, il ne nous reste plus qu'à poser la réponse. Jacques Séguéla est-il un con? De deux choses l'une. Ou bien Jacques Séguéla est un con, et ça m'étonnerait tout de même un peu. Ou bien Jacques Séguéla n'est pas un con, et ça m'étonnerait quand même beaucoup.

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les CRS, ces cons-là, ils devraient être avec nous. Tiens, je les ai vus, les gendarmes. J'aurais demandé où elle était, la manif. Ils avaient l'air tout con-con, tout cucu. J'aurais dit, vous rendez compte de votre castaner, là. Il vous fait trimer, vous pouvez même pas boire. Alors, quand vous rentrez chez vous, vous buvez de l'eau tiède à petite gorgée pour vous réhydrater.

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Je le dis tout de suite pour le gouvernement, ce texte est un excellent texte visant à améliorer la coordination des forces de sécurité. Je voudrais d'abord dire de la manière la plus claire à la représentation nationale qu'il n'a jamais été, qu'il n'est pas, qu'il ne sera pas dans les intentions du gouvernement de porter jamais en quoi que ce soit atteinte à la liberté de la presse, à la liberté d'expression et au fondement de la loi de 1881.

0: J'avais rendez-vous le 15 novembre avec le commandant Jean-Pierre, qui en réalité est le sergent Henri, et de son vrai nom, Maréchal. Ça s'appelle Maréchal.
1: Non, il y a une petite erreur, Major Harbard. C'était pas un lundi.
0: Quoi?
1: C'était un dimanche.
0: Oui, c'est vrai, oui.
1: Et d'une. Et c'était pas en novembre, puisque c'était en janvier.
0: Voilà.
1: Et le dénommé Henri ne s'appelait pas encore Maréchal.
0: Non. Mais moi, je suis né en 14, moi.
1: Oui, c'était la Grande Guerre.
0: Bah oui, c'était la Grande Guerre.
2: La Grande Guerre.
0: 4 ans.
1: 4 ans, bien.
0: Quatre ans. Qui est ce Maréchal? Je ne sais plus, parce qu'il m'interrompt tout le temps. Et tous, ils crachent sur Nice, voilà. 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

0: volé en si. Laisse à moi là, nana. Le corps y attend. Y attend. Hein, dada? Y attend. La mort.
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Nous devons réinventer, nous devons réapprendre à vivre, nous devons réinventer tout, y compris comment on mange, comment on fait la cuisine, comment on élève ses enfants, parce qu'on nous a tout désappris. Et le marketing, d'après la Deuxième Guerre mondiale, est une catastrophe. C'est un processus qui fait que nous nous déchargeons de tout, y compris d'enterrer nos morts, etc., sur des sociétés de services qui sont en fait des sociétés de prolétarisation.

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Ce que nous savons, c'est qu'une situation dans laquelle une base radicalisée s'oppose sans aucun intermédiaire au Gouvernement et au Président, au point qu'un de ses leaders n'a pas hésité hier à appeler à envahir l'Élysée samedi prochain, qu'une telle situation ne peut se terminer que de deux manières, soit l'insurrection, soit, en cas de pourrissement, la dispersion d'un mouvement et l'oubli de ses objectifs, dont il ne resterait pas plus que ce qui reste d'un moineau ayant traversé un ventilateur. »

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0: gens se rencontrent, ça évolue, il y a une base de gens assidus, plus d'autres qui viennent.
1: Et en fait, comme ça, on vit, on a une raison et un sens à la vie, et on perd pas notre temps.

donner quelque chose à manger, quelque chose à boire, et puis on partage les plats. Une unité organisée, prendre des contacts avec les gens qui viennent de s'installer, leur parler du quartier.

0: Pensée du jour, bonjour. Les cheveux sont comme des herbes folles qui dansent sur le sommet de ton crâne ancestral. Si tu es chauve, ne pleure pas, car tu n'es pas nu. Ton herbe est certainement plus verte que celle du voisin, même si elle pousse à l'intérieur...
1: Ta gueule!

0: J'adore Berkeley. C'est vrai, les gens sont déjantés graves là-bas. J'ai rencontré des mecs et j'ai été out pendant 5 jours. Ils m'ont pas fait boire autre chose que de la bière.
1: Ah ouais, j'ai déjà connu ce coup-là, mais avec du whisky.
2: Ouais, Karen a eu une excellente idée. On a qu'à boire de la bière jusqu'à la fin de la semaine.
3: Moi, je pourrais tenir le coup, Bert. Mais toi, je crois que non.
2: Ouais, ok. Mais qu'à parier que je bois que de la bière jusqu'à la fin des vacances. Et si jamais je craque, t'auras tout ce qui reste de ma bouffe.
3: Ok, je te suis. On boit que de la bière.
2: Oh, génial.

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Le 30 octobre 1929, Winston Churchill est réveillé en sursaut dans sa chambre d'hôtel à Manhattan par le bruit du corps éclaté d'un homme qui vient de sauter du 15e étage. Le milieu des finances est en proie à la panique. On raconte que les New-Yorkais doivent se frayer un passage entre la multitude de corps de businessmen qui se sont jetés du haut des tours de Wall Street. Les concierges des hôtels demandent aux nouveaux clients s'ils sont là pour dormir ou pour sauter. Le Mardi Noir annonce une des pires crises économiques de l'histoire. Elle durera plus de 10 ans, affectera le monde entier et transformera radicalement le visage et l'âme de l'Amérique. En quelques jours, les rues se rempliront d'épaves humaines, promenant leur regard sur le monde, essayant de comprendre ce qui était advenu de tant d'espoir, tant de promesses et tant de rêves.

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0: t'es pas venu des States juste pour fumer des pétards?
1: Et alors, moi je viens d'Islande pour ça.
2: Et puis, on fait ce qu'on veut.
0: Mais on fait que ça, enfin, toute l'année, on pourrait aller, genre, visiter un musée ou...
2: T'as raison, ouais, on va aller se faire un musée. Le musée...
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0: l'hygiène.
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La philosophie traditionnelle s'occupe communément de l'homme qui pense, comme si l'homme trouvait toute sa substance, tout son être dans la pensée. Il semble que la fonction dominante de la philosophie soit alors en quelque sorte de repenser la pensée. Tout à sa fonction dominante de concentrer les lumières sur ce sommet de l'être qu'est la pensée, la philosophie oublie souvent qu'avant la pensée, il y a le songe, qu'avant les idées claires et stables, il y a les images qui brillent et qui passent. Pris dans son intégralité, l'homme est un être qui non seulement pense, mais qui d'abord imagine, un être qui, éveillé, est assailli par un monde d'images précises et qui, endormi, rêve dans une pénombre où se meuvent des formes inachevées, des formes qui se déplacent sans loi, des formes qui se déforment sans fin.

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instrumentalisation, humiliation, consommation. 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

que la liberté. C'est un geste de désobéissance absolue. Et oui, et oui, et oui, c'est effrayant. C'est pour ça que très peu de gens sont libres. Si la liberté n'était pas terrorisante, tu crois que les gens accepteraient de rater leur vie, de se faire chier leur existence durant à faire un métier qu'ils exècrent jusqu'à la moelle de leurs os? Pourquoi les gens se soumettent? Pourquoi elles courbent les chines devant ce qui les écrase? Tu crois que c'est juste par obligation de subvenir à leurs besoins? Non! C'est par frayeur de la liberté.

New Punk. On est en mission contre l'occupation généralisée que la Gestapo de l'art fait régner partout. Nous sommes les Jean Moulin de la contre-culture, l'armée des ombres, nous deux. Ah, on va les niquer, putain!

0: Réannonçant ta mort par d'ici une heure. Ton attaché de presse m'a demandé de lui envoyer le certificat de décès.
1: Putain, je vais mourir.
0: Ah non, non, non, non, tu me fais pas ça, c'est vraiment pas le moment.
1: Attends, Faustin. Avant d'envoyer quoi que ce soit, attends.
0: C'est parti. Tu veux que je te dise ce qui va se passer à présent? Dès demain, dès l'annonce de ta mort, tes ventes vont s'envoler. Les éloges funèbres vont pleuvoir. Ceux qui t'ont méprisé, qui t'ont humilié, vont défiler pour dire combien tu étais un artiste exceptionnel. Tu vas boire du petit lait, mon ami. Dans 2 mois, les compilations vont sortir. Une anthologie interprétée par de grands noms de la chanson suivra avant une biographie. Et acmé de ce feu d'artifice, le disque posthume et les inédits. Avec un peu de chance, tu ramènes ta rue ou ton square. Et nous, c'est ce système qu'on va faire péter. On va l'exploser, le système. On va le fumer. Écoute-moi. Écoute-moi. Tu vas rester caché pendant 1 an. Et au moment où la machine ira à plein régime, hop, tu réapparais. Conférence de presse, tu fous tout en l'air. Tu prouves au système sa perversité. Et tu l'encules, putain. Tu l'encules. Tu lui demandes, il est où ma bite? Et là, producteurs, médias, tous ceux qui ont bien profité de l'annonce de ta mort et qui s'en sont mis plein les fouilles, seront obligés de dire, hé, hé, dans mon cul.

0: On a une petite semaine devant nous. J'ai organisé ton transport jusqu'en Ukraine, près de la frontière russe. Tu verras, il y a des arbres, c'est génial. Personne ne viendra te chercher. Et en attendant, tu t'occupes de pondre des trucs pour le disque posthume.
1: Mais comment veux-tu que je fasse ça?
0: Eh, t'inquiète, j'ai mon petit studio. Les mecs enregistrent ici.
1: Vosta, putain! On n'écrit pas 10 chansons en une journée!
0: Mais je m'en fous des chansons! Je veux des bribes, je veux des biscottes, n'importe quoi, tout est bon dans le cochon! Mort, tout le monde te trouvera génial! Oh, il faut que je me calme! Il faut que je me calme! Écoute, il y a à bouffer et à boire dans le petit frigo. Et ça, une radio pour écouter les news. Je garde ton portable. J'ai coupé le wifi et je t'enferme ma clé. C'est punk, putain, c'est punk! C'est punk! Et pardonne-moi, mais maintenant, on est dans le même bateau.
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Par moment, nous avons des accès de lucidité. Et ces accès de lucidité peuvent nous donner de l'espoir. Qu'est-ce que je veux dire par là ? Les Américains utilisent le mot « insight » pour définir les processus dans lesquels, par moment, on produit quelque chose d'intéressant. Ce que, par exemple, Donald Winnicott appelle la créativité. Les êtres humains sont par moment créatifs.

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1: Sois sage.

Deuxièmement, calculabilité généralisée. Qu'est-ce que c'est que le capitalisme? C'est le calcul. Le capitalisme, c'est ce qui pose que tout est calculable. Ça, Marx l'a dit dès le début. Et c'est ce qui pose que la calculabilité peut remplacer absolument toute activité humaine. Or, c'est faux.

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toi. Façonné par les plus redoutables forgerons qui aient jamais rampé sous le ventre du grand serpent. Une épée faite du métal le plus rare et le plus secret. Durcie à l'os de Jotnar. Légère dans la main de son maître, mais tel le croc du dragon, sa morsure jamais ne s'use, ni ne se brise, ni ne se tord. Sa lame ne pouvait être trempée que dans le sang des hommes. Une flamme de bataille, comme on en vit nul autre. Elle se nomme Draugr, la non-morte. C'est écrit

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Ah, enfin un qui ralentit. Jolie voiture, joli garçon. Vous allez sur la côte? Ok. Et si c'était un gangster? Oui, je suis seule en France. Pourquoi vous arrêtez? De la panne, je la connais. 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Je ne suis pas celle que vous croyez. Comment vous dites une villa à Saint-Tropez? Vraiment, vous avez une chambre libre? Avec bus sur la mer.

La différence avec l'imaginaire du transhumain, qui est un imaginaire d'implantation à l'intérieur du corps, quoi. Tu vois, c'est l'étape ultime, c'est que la puce, elle est à l'intérieur, c'est que la technogreffe, elle est dans ton bras, c'est que les muscles, c'est des fibres élastiques qui te permettent de courir sans produire d'acide lactique, etc. Donc, si tu veux, il y a une espèce de fantasmatique, et qui est vachement intéressante, même en termes d'économie libidinale, de sexualité, etc., de pénétration de la technologie à l'intérieur de toi, tu vois. On n'est pas à cette étape-là, on est resté à une étape moins intrusive, juste avant, qui est le smartphone. Mais le smartphone, en réalité, il est extrêmement près de ton corps. C'est-à-dire, la technologie s'est rapprochée à un point impressionnant.

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0: 特别耐。
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Les années s'écoulèrent et le degré de stupidité de l'humanité se mit à atteindre des records inquiétants. Certains nourrissaient encore l'espoir que les progrès de la génétique puissent inverser cette tendance catastrophique. Mais malheureusement, les plus grands esprits étaient mobilisés par des causes plus essentielles, la repousse du cheveu et la stimulation de l'érection. Pendant ce temps, alors que la démographie explosait, l'intelligence de nos congénères poursuivait son inexorable déclin.